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1: أعوذ بالله من الشيطان الرجيم. بسم الله الرحمن الرحيم. الحمد لله والصلاة والسلام على رسول الله سيدنا ومولانا محمد وآله وصحبه وخير خديمه وموالاه. اجعل كلامي راشدا ومرشدا وفكرتي نوير وخلبي أرشدا. 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